0: comme l'homme, où vous ne saurez plus trop si vous parlez avec un voisin, une voisine, un collègue de bureau. J'ai envie de dire pourquoi pas, mais pourquoi vouloir à ce point imiter l'homme, ça on en parlera tout à l'heure, et surtout pourquoi faire, en fait. Ce qui est assez dérangeant dans cette révélation, c'est que Anthropic a souvent été l'entreprise la plus en pointe dans ses préoccupations éthiques, hein, celle qui a alerté sur un bain de sang à venir chez les cols blancs, sur les dommages possibles de l'IA dans les emplois.
1: Des emplois supprimés, en fait.
0: Exactement, oui. Des emplois supprimés, qui a alerté sur la capacité de ces machines de créer des cyberattaques, qui n'a pas voulu, d'une certaine manière, collaborer avec le Pentagone, parce qu'elle ne voulait pas que son intelligence artificielle serve à prendre la décision de tuer ou pas d'autres hommes en cas de conflit. Donc on est extrêmement déçu lorsqu'on se rend compte de ce projet qui était mené en catimini, de ne pas vouloir respecter les auteurs. Un droit d'auteur, c'est un combat. Et on se demande jusqu'où, là où ces sociétés veulent nous emmener.
2: Et Jean-Catan, là on parle d'une société anthropique, mais on se rend compte que la plupart des sociétés qui s'occupent de l'intelligence artificielle ont un procès sur ce sujet. Je prends par exemple celles qu'on connaît bien, par exemple comme Google, OpenAI, des choses comme ça, elles ont un procès actuellement à cause de droits d'auteur.
3: Tout à fait, des journalistes ont d'ailleurs révélé dans les colonnes de Mediapart, par exemple, que Mistral n'était pas non plus totalement innocente. Voilà, dans ce système où finalement tout le monde prélève pour ensuite créer de la valeur, mais surtout capter les revenus qui pourraient en être générés. Donc l'enjeu du siècle désormais, pour l'avenir de la création, pour le monde de la culture, c'est bien de mettre sur pied des modes de redistribution de la valeur générée, et de s'assurer que les créateurs, les artistes, et pourquoi pas de nouvelles catégories, disons, de personnes qui pourraient rejoindre ce monde de la création, émergent demain toujours plus.
1: Mais Elisabeth Lehaut, Guillaume Grallet disait qu'il s'agissait en l'occurrence de développer le langage de l'agent IA de cette entreprise de la Silicon Valley, mais est-ce que ça pourrait aller jusqu'à écrire un livre? Vous qui vous occupez de droits d'auteur, ça vous fait pas peur, ça?
4: Les artistes sont très inquiets. Et oui, ça peut aller jusqu'à écrire un livre. Ça va aujourd'hui jusqu'à écrire des scripts. Ça va aujourd'hui jusqu'à...
1: De films,
4: oui. Tout à fait. Ça va jusqu'à singer la voix d'un comédien pour faire du doublage. Donc le danger que vous décrivez, il est là, il est maintenant. Ce qui est intéressant avec ce projet Panama, au-delà de son nom un peu grotesque, on a l'impression d'une histoire d'espionnage qui a mal tourné, au-delà de la symbolique, c'est une histoire de pillage du droit d'auteur. C'est-à-dire que on a pris des livres. Je rappelle que quand vous achetez un livre, vous achetez le droit de le lire et rien d'autre. Et pour autant, on a pris ces livres, on les a désossés, on les a fait entrer dans la machine, et puis on les a mis au pilon. C'est une métaphore terrible de ce que l'IA fait à la culture.
2: Voilà, alors là on a vu tout à l'heure cette journaliste, en effet, qui parle d'autodafé, qui cite même Fahrenheit 451, le fameux livre de Ray Bradbury, où les livres sont interdits, on les brûle, un film ensuite de François Truffaut. Mais est-ce qu'on en est là? C'est-à-dire, véritablement, aujourd'hui, c'est-à-dire que, typiquement, est-ce que toutes les entreprises de l'IA font ça? C'est-à-dire qu'en gros, prennent des livres et les brûlent?
0: En tout cas, c'est cette révélation qui est extrêmement dérangeante. Vous avez parlé tout à l'heure d'apprentis sorciers, de brigands. Sam Altman, par exemple, le co-créateur d'OpenAI, s'enorgueillit quelque part d'être né un 22 avril, tout comme Robert Oppenheimer, c'est-à-dire qu'il se rend compte
2: le créateur de la bombe atomique,
0: de la puissance de la création actuelle, qui peut être utilisée pour le bien. On peut le dire juste en une phrase. Demi Sassabis, par exemple, qui est un autre personnage. C'est ce que j'ai essayé de faire dans mon livre, aller voir tous ces personnages, ces femmes et ces hommes moins connus, et leur demander vers où ils veulent nous emmener, vers où on va dans 10 ans, qu'est-ce qu'il faut apprendre à nos enfants pour tirer parti de ce monde. Eh bien, on a le meilleur avec Demi Sassabis, prix Nobel de chimie, parce qu'il a créé un mode de représentation de la modélisation des protéines. Ça permet des progrès fabuleux en chimie, en médecine, par exemple. Et puis, en même temps, on a le pire avec ce non-respect des droits d'auteur, cette représentation complètement déformé de la réalité, et surtout le pire est à venir, malheureusement, j'ai envie de dire, même si j'adore le progrès, avec l'apocalypse cognitive, c'est-à-dire être tenté de laisser la machine réfléchir pour nous, et de plus en plus on se projette de cette super intelligence qui devient une religion alors qu'elle devrait être à notre service.
1: Mais Jean-Catan, si on revient à ces livres détruits, découpés, brûlés, ça c'est pour la métaphore, ils continuent d'exister, ces livres.
3: Oui, alors ils peuvent exister sous format numérique, si tant est qu'ils aient été numérisés, mais justement, s'ils ont été acquis en format papier, c'est généralement qu'on les trouvait pas en ligne, et justement c'est un facteur différenciant pour Anthropic. Une fois que toutes les données sur internet ont été exploitées par toutes les IA, comme on le disait tout à l'heure, il faut aller chercher de la donnée ailleurs, et de la donnée de bonne qualité.
1: Donc
3: aller chercher vraiment ce qui va rendre l'offre de Claude d'Anthropic différenciante par rapport aux autres IA sur le marché.
2: C'est ça. Alors on a parlé des livres, mais ce n'est pas le seul secteur concerné, le seul secteur culturel concerné par l'IA. Il y a bien sûr la musique, et avec vous Julia, on va voir que de plus en plus de musique

0: générée par l'IA envahissent les plateformes de streaming musical et il y aurait même un cap qui a été franchi cet été.
1: Oui, pour la première fois au mois de juin, plus de la moitié des titres mis en ligne sur Deezer étaient 100% IA. Alors si la plateforme de streaming française se montre si affirmative, c'est qu'elle a mis en place un système de détection. L'année dernière, plus de 13 millions de titres générés par l'IA ont été signalés, ce qui a permis donc à la plateforme Deezer de les écarter, notamment de ses recommandations ou de ses playlists officielles. C'est pourquoi, au final, la musique artificielle ne représente qu'une faible part des écoutes réelles sur Deezer, entre 1 et 3% au total des streams. Mais chez ses concurrents comme Spotify ou Apple Music, l'approche est beaucoup plus souple. Pour eux, peu importe qui compose, que ce soit un humain ou un robot, ils ne sanctionnent que les fraudes sur les écoutes et le piratage. Donc ces deux plateformes brassent une quantité impressionnante de musique générée par les machines. Et ce qui est déroutant, c'est que les auditeurs n'y voient que du feu. L'année dernière, dans le cadre d'une vaste étude, certains ont passé des tests à l'aveugle. Et figurez-vous que ils ont quasiment tous été incapables, 97% incapables de faire la différence entre une musique IA et une musique humaine. Chiffre impressionnant. 80%, une grande majorité réclame donc aujourd'hui un étiquetage clair sur les musiques diffusées sur les plateformes de streaming. On voit donc que s'il y a des gens qui sont incapables de faire la différence entre musique humaine ou musique générée par l'IA, en fait, il y a apparemment de problèmes. Enfin, je veux dire, c'est pas grave s'il y a des musiques IA qui circulent sur les plateformes de streaming. Qu'est-ce que vous en pensez, Elisabeth Léo?
2: C'était un peu provocateur, donc non, je partage pas évidemment cette assertion. Si aujourd'hui vous avez raison de le souligner, il y a peu d'écoute des titres IA. C'est notamment parce que Deezer les enlève de ses recommandations algorithmiques. C'est aussi parce que c'est assez mauvais. L'IA n'a pas réussi. Vous disiez tout à l'heure, l'IA n'a pas un enfant de 4 ans. L'IA n'a pas eu de trauma d'enfance. Donc il manque une patine à l'IA aujourd'hui pour créer des titres qui attirent réellement le public. Mais on voit que cette technologie fait des progrès ahurissants tous les mois. Donc peut-être demain, l'IA va faire des titres incroyablement séduisants que vous et moi aurons envie d'écouter. Donc on fait partie de ces organisations qui demandent non seulement l'étiquetage, mais le retrait des contenus.
0: Quand vous dites ça, parce qu'on le sait aujourd'hui, l'IA, ce n'est pas seulement que du négatif, on l'a bien vu. C'est-à-dire qu'il y a beaucoup d'artistes qui se servent aussi de l'IA pour construire leurs morceaux de musique. C'est pas pour ça que le morceau va être mauvais. Jean Gaëtan, on le voit très bien, notamment dans les musiques électroniques ou même dans les musiques comme le rap ou les choses comme ça. On se sert de ça.
3: Oui, c'est tout à fait autre chose, mais je pense que le public finalement sera le juge de paix dans l'histoire. Et moi, je fais cet acte de foi, disons, que ce que va chercher le public chez un artiste, c'est l'artiste. Je pense qu'il est assez difficile finalement, et on va peut-être se rendre compte de dissocier l'œuvre de l'artiste, et que même si on ne va pas tous voir en concert les artistes que l'on écoute, on connaît leur existence, on connaît leur provenance, on connaît finalement leur terrain social et on connaît aussi la situation dans laquelle s'inscrit leur œuvre. C'est-à-dire qu'une œuvre s'inscrit dans un contexte, dans un environnement et on va le recevoir en fonction de cet environnement. Une œuvre ne peut pas être dissociée de toute cette approche contextuelle, il me semble.
4: Oui, ce matin, en fait, j'écoutais la chanson parce que je savais qu'on allait voir ce soir de Nick Cave qui s'appelle I Need You, qui a malheureusement perdu deux de ses fils et ça a nourri son œuvre. Et je me dis, jamais une IA, heureusement, ne créera un tel morceau, mais j'ai envie de dire, mais que de temps perdu. Pourquoi on n'utilise pas ces fameux data centers qui polluent, qui consomment énormément d'énergie pour justement résoudre des problèmes mathématiques complexes, aller vers s'attaquer à des vrais problèmes de l'humanité comme le cancer, c'est ce qu'appelle Demis Hassabis. Il y a une réunion qui s'est passée toute la semaine dernière, quasiment personne n'en a parlé. C'était à Lagos, au Nigeria, autour de l'intelligence artificielle. C'est la 9e fois où tous les scientifiques africaines et africains se rassemblent à chaque fois dans une capitale africaine différente pour utiliser l'IA pour le bien commun, de manière ouverte, pour prévenir des catastrophes climatiques. Et je me dis que l'IA ne devrait pas nous remplacer, mais nous aider.
0: En même temps, je pose une question un peu provocante, mais demain, là, si je veux enregistrer une chanson comme Paul McCartney, qu'est-ce que ça peut faire en fait? C'est pas grave.
2: Il faudrait en parler à Paul McCartney. Il faudrait avoir son accord. Vous seriez d'accord pour que j'utilise votre voix?
0: Mais après, si je la produis pas, si je la mets pas en vente.
2: Mais est-ce que Paul McCartney, il est d'accord pour que vous jouiez avec sa voix dans votre salon? Il aurait le droit de dire ça me dérange, moi.
0: C'est ça. Donc ce que vous reprochez, c'est qu'en fait les artistes en fait n'aient pas le droit au chapitre.
2: C'est ça.
0: Ils ne protestent pas en fait.
4: On a vu d'ailleurs Scarlett Johansson, je me permets, porter plainte contre OpenAI, toujours la même maison, parce que il y avait l'utilisation de sa voix et de son personnage.
0: Alors on va remonter un peu plus loin. On va se poser la question si en art la machine n'était pas supérieure à l'humain finalement quand même. Hein. C'est possible. Et c'est pas moi qui le dis. Hein, je vous le dis tout de suite. C'est Salvador Dali. En 1973, le peintre espagnol montre une photo d'un tableau de Picasso sans en révéler l'auteur à un public très très averti. La suite n'est pas des plus optimistes pour l'espèce humaine. C'est notre archive du jour.
5: L'informatique, c'est l'unique chose qui peut nous être de secours. Dernièrement, j'étais à l'école polytechnique et il y avait 300 polytechniciens et j'ai montré une image d'un tableau. Et il y avait parmi des critiques d'art. Alors j'ai dit, celui qui puisse me dire qui c'est l'auteur de ce tableau, qui lève la main. Personne l'a fait. J'aurais préféré un seul cerveau électronique, cybernétique, parce que lui, il aurait dit, cette image est une image de Pablo Picasso.
2: Alors Jean-Pierre, est-ce que vous êtes d'accord avec Salvador Dali? Est-ce que la machine peut par un moment dépasser l'humain?
3: Alors non, oui, tout à fait. Enfin, dans la réalisation, ça, il y a absolument aucun doute. Et je pense que dépasser l'humain dans la capacité de création, je pense que ça vaut pour tout le monde ici autour de la table. Oui. Ça, c'est très clair. Maintenant, je pense que c'est pas ça qui est en jeu. Justement, quand on regarde une œuvre de Pablo Picasso, on va pas la regarder aujourd'hui après beaucoup de discussions sur qui était Pablo Picasso de la même manière que il y a quelques dizaines d'années. Quand je regarde justement Salvador Dali, je ne regarde pas que lui, je regarde lui dans une photo de Philippe Halsman, je regarde justement ses propos, je vais regarder le film Dali sur lui, sur sa vie, sur une interprétation de lui-même. Donc je n'ai pas regardé qu'un tableau de Dali quand je vois un tableau de Dali. Et c'est là où je pense qu'il y a un rôle à jouer pour aussi une pensée sur la culture beaucoup plus vaste. Et c'est peut-être là qu'elle est la révolution finalement. C'est accepter qu'une œuvre n'est pas qu'une œuvre.
0: Oui.
3: Et de s'intéresser à autre chose que ce qui nous est juste donné à voir.
0: Il y a des choses derrière.
2: Et il y a certains, comme le peintre et photographe Laurent Askenazy, qui, par exemple, utilisent l'IA comme un outil, réellement un outil de création. On voit ces images qui ont en fait été construites par des prompts, c'est-à-dire des règles qu'il a données,
0: des
2: consignes qu'il a données à l'intelligence artificielle. Il avait l'image en tête, il lui a dit de construire cette image, et il a recommencé jusqu'à ce que l'image corresponde finalement exactement à ce qu'il voulait. C'est comme si l'IA était en quelque sorte un pinceau. Donc Elisabeth Léo, c'est aussi un outil de création.
6: Bien entendu, mais les artistes sont en général pas du tout hostiles à la technologie. Oui. Ils l'ont toujours appelé. Vous le rappeliez tout à l'heure, les artistes, ils ont utilisé les samples dans les musiques électroniques, dans le rap. Donc l'IA comme outil, comme augmentation de la capacité créative, fort bien, comme substitution des artistes, là on dit non.
0: C'est
2: justement
0: ça.
2: Par rapport à la substitution des artistes, Guillaume Gralet, dans le milieu du cinéma, c'est un peu plus compliqué. On a vu tout à l'heure dans le reportage cette image qui a fait le tour des réseaux sociaux. On voit Tom Cruise et Brad Pitt se battre sur un toit, c'était généré par l'IA. Comment ça va se passer pour la suite? Est-ce que les acteurs vont intenter des procès par exemple, ou peut-être lancer des mouvements de grève comme ça a déjà été le cas?
4: Il y en a déjà énormément. Alors, ce que je trouve assez intéressant, c'est je parlais la semaine dernière avec un réalisateur sénégalais qui s'appelle Hussein Dembelso, qui a passé un mois en Chine, et il a utilisé l'intelligence artificielle pour faire revivre un épisode qui s'appelle Tiaroy 1944, qui s'est passé au Sénégal. Et il dit, sans l'IA, j'aurais jamais